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0: Ah oui, vous avez chanté, non? Allez chérie FM, bonjour, c'est Stéphane Casa, heureux de vous retrouver en ce samedi matin. Vous êtes en pleine forme dès le réveil, on va tout faire pour, en tout cas, sur Chérie FM. Voilà les Black Eyed Peas, il est 6h.
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0: Chéri FM, bienvenue, il est 6h07.
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0: Ah oui, bonjour, très bon samedi 22 août qui va vous rappeler, j'en suis sûr, plein de bons souvenirs sur Chéri FM. Ah oui, le 22 août, on écoutait ça en se rendant à la plage, le parasol sous le bras, souvenez-vous. Pitbull, le chauve aux lunettes noires qui faisait danser la France, 22 août 2009. Avec I Know You Want Me, ce jour-là, le titre fêtait son statut de tube de l'été en devenant numéro 1 des classements. Le 22 août, bah, y a aussi des anniversaires. On peut saluer ce matin un acteur qu'on voit vraiment partout. En même temps, on peut pas le louper avec ses grandes dents.
2: Je m'appelle Jean-Pascal Zadi. Oh là là. Niveau BTS, quelle réussite.
0: Bah oui, quelle réussite. Il cartonne, il est bankable, comme on dit dans le cinéma. Enfin, bon anniversaire à la chanteuse Dua Lipa. Encore en Italie d'ailleurs, elle y passait son voyage de noces cet été. On l'embrasse, hein, qu'elle en profite. Allez, 6h08, merci à vous d'être là en ce samedi 22 août. Il y aura Jalan juste après Britney Spears sur Chéri FM.

6h15, allez, merci d'être là, c'est Chéri FM, vous êtes debout de bon matin, c'est peut-être pour prendre la voiture d'ailleurs, hein. Il y aura beaucoup de monde sur la route des retours aujourd'hui, retour des vacances, et pour éviter de déprimer là avec votre beau bronzage que vous contemplez dans le rétroviseur, et ben restez bien branchés sur Chéri FM, on a tout prévu ce matin. Votre playlist 2000, celle que vous adorez, Wanty, Coolty, ça arrive très vite, Pink, Outcast également. Et puis on fera un point météo du week-end dans un instant sur Chéri FM.

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0: réveil chéri de l'été, Stéphane Casa, bonjour. Cette nuit, j'imagine que vous avez mieux dormi. Bah oui, on respire enfin avec un temps beaucoup plus frais.
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0: Dans les campagnes françaises d'ailleurs, ce matin, il fait de 10 à 14 degrés. C'est vous dire, on montera quand même à 20 degrés près de la Méditerranée, sous un soleil généreux ce matin qui dominera également cet après-midi. Léger voile nuageux du sud-ouest au centre et prudence en montagne. Des orages sont attendus en fin d'après-midi sur le Pays Basque et les Pyrénées. Comptez pour les températures de cet après-midi. 19 à Lille, 22 à Strasbourg, Brest, Aurillac, 23 à Rennes, Paris, Dijon, 26 à Lyon, Biarritz, Toulouse, 28 à Marseille et quand même jusqu'à 29 degrés à Bastia. Allez, belle matinée, chérie FM vous accompagne ce week-end avec la voix d'Amel Bent.

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1: Allez, rapidement, l'horoscope du jour. Vous êtes bélier, vous avez toutes les cartes pour renforcer votre couple ou bien vous lancer dans une nouvelle aventure. Taureau, pesez bien vos mots aujourd'hui. Les gémeaux, une jolie attention vous touchera profondément. Les cancers, tout vous sourit. Comme on dit, vous avez la baraka. Lion, grand week-end de nettoyage post-vacances. Vous trouverez peut-être d'ailleurs des pépites dans la cave. Vierge, on s'intéresse à vous, mais encore faut-il vous en apercevoir. Les balances, vous serez un vrai chef de troupe pour trouver des activités qui plairont à tous. Scorpion, remettez de l'ordre dans vos idées, vous gagnerez en efficacité. Sagittaire, la tension de la semaine retombe enfin. Fini les tracas et détendez-vous. Ça, c'est un bon conseil pour le week-end. Capricorne, la famille sera au cœur du week-end avec une belle osmose entre toutes les générations. Verseau, après les abus des vacances, c'est le moment d'entamer une bonne cure détox.
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1: Poisson, vous êtes le signe chérie FM du jour. En amour, il y a des hauts et des bas. Mais bien pour vous, aujourd'hui, il n'y aura que des hauts. Alors profitez-en bien et bon samedi 22 août à l'écoute de Chérie FM. Qu'est-ce qui nous attend ce matin? Ah, ça c'est sympa. La SketchUp. Ça fait toujours plaisir dès le réveil. Organize, Avril Lavigne également sur Chérie FM.
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14: Il sera bientôt 7h.
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0: déjà la Corée. Ah oui, il fallait bouger les mains dans tous les sens. Allez, belle journée. Chérie FM, la radio qui fait du bien dès le réveil grâce à la playlist 2000 à suivre Justin Timberlake et Ariana Grande. Il est 7h.
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1: Merci d'avoir choisi Chéri FM pour votre réveil. Il est 7h07.
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1: Oui, bonjour, je vais passer à la loupe ce 22 août. Tout d'abord, ce jour-là, un tube 2000 devenait numéro 1. Souvenez-vous, c'était en 2009. Je suis sûr que vous écoutiez ça à fond sur la route des vacances ou du retour de vacances. C'est Pitbull. Avec les mêmes lunettes de soleil que Pitbull, la fenêtre ouverte, là tout va bien, les cheveux au vent, contrairement à Pitbull qui lui n'en a plus. You Know You Want Me était le plus gros tube du 22 août 2009. Des anniversaires, il y en a aussi ce matin. C'est l'un de nos plus grands acteurs, il fait partie de la comédie française, il va se présenter lui-même.
3: My name is Laurence The Fit. I'm a French actor. Maybe you saw me in The Little Kleenex.
1: Les petits mouchoirs, autrement dit, un très bon film de vacances d'ailleurs. Bon anniversaire à Laurent Lafitte, si ça vous intéresse. Tiens, il cherche des figurants pour son prochain film. Le tournage est prévu le 18 septembre à Marbeuf, dans l'Eure. Et puis enfin, un an de plus pour une star, chérie FM, la jeune mariée Dua Lipa, qu'on embrasse. On l'a vu cet été en Italie, en vacances avec son chéri. Voilà, bise à Dua Lipa et aussi à tous les natifs du 22 août. Si vous en faites partie, eh bien, allez, je vous détille le titre qui arrive maintenant. C'est Linkin Park, Shadow of the Day, suivi de Rihanna. Belle matinée, chérie FM, la playlist de Mille, il est 7h09.

0: Chérie FM, 7h16.
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0: Ouais, et je peux vous dire que c'est compliqué aujourd'hui sur la route, hein, surtout dans le sens des retours de vacances. Évidemment, le pays est quasiment divisé en deux. C'est orange à l'est, c'est rouge à l'ouest. Les axes à éviter si vous le pouvez. La 11 entre Angers et Paris à partir de 11h, ou bien la 10 de Bordeaux à Tours, et la 63 de Bayonne à Bordeaux dès le début d'après-midi. Avec tout ça, bon courage, hein, si vous prenez le volant. Et bien sûr, montez le son de l'autoradio. On est là pour vous sur Chérie FM avec l'immense, la talentueuse, je l'adore, je l'aime, Kylie Minogue. Elle est là, elle arrive. Maria Carré aussi, on l'aime beaucoup. Christophe Maé également à suivre sur Chérie FM.
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0: toi. Chérie FM, 7h31, vous allez peut-être piquer une tête aujourd'hui.
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0: Alors qu'est-ce qui nous attend? On commence notre tournée des plages dans le nord. Plage centrale de Malo-les-Bains, mer belle, 21 dans l'eau, 18 à l'extérieur. En Bretagne, bah c'est l'inverse, 18 dans l'eau, 21 dans l'air pour la grande plage de Carnac. Au nord de la côte atlantique, au Sable d'Olonne, le ciel sera couvert, il fera seulement 17 degrés. Plus chaud dans l'eau, 21. Plus au sud, à Biarritz, on aura du vent et des risques d'orage en fin de journée. Attention, la grande plage qui longe le casino a une eau à 25 degrés, même température à l'extérieur. Beau soleil près de la Méditerranée, 26 à la Grande Motte et ses 7 km de sable fin, 25 dans l'eau. Et enfin, encore ce vent et mer agitée à Bastia, plage Saint-Joseph, 29 degrés dans l'eau, indice UV à 7. Et comme toujours, avant de piquer une tête, contrôlez évidemment l'état du drapeau. Profitez-en bien, en tout cas, 7h32, nous sur Chérie FM, on a Amine qui nous attend. C'est juste après l'un des tubes de cet été, Shakira et Burna Boy.

0: Chérie FM, 7h43, très bon samedi 22 août.
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0: Qui sera bien pour les béliers? Vous avez toutes les cartes pour renforcer votre couple ou bien vous lancer dans une nouvelle aventure. Foncez les béliers, taureaux, pesez bien vos mots aujourd'hui. Les gémeaux, une jolie attention vous touchera profondément. Cancer, tout vous sourit, comme on dit, vous avez la baraka. Lion, grand week-end de nettoyage et de rangement, vous trouverez peut-être des pépites dans la cave. Vierge, on s'intéresse à vous, mais encore faut-il s'en apercevoir. Balance, vous serez un vrai chef de troupe pour trouver des activités qui plairont à tous. On passe au scorpion, remettez de l'ordre dans vos idées. Sagittaire, la tension de la semaine retombe enfin. Capricorne, la famille sera au cœur du week-end avec une belle osmose entre toutes les générations. Verseau, après les abus des vacances, c'est le moment d'entamer une bonne cure détox.
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0: Et le signe chérie FM du jour, c'est poissons. En amour les poissons, il y a des hauts et des bas. Et bien pour vous aujourd'hui, il n'y aura que des hauts. Voilà, bonne journée avec Chérie FM. On est là, c'est le réveil chéri de l'été avec dans un instant l'info du Transat. On l'a entre les mains, là, le top des tubes de l'été. Tout ce que vous avez écouté là depuis juillet et août, je vous le donnerai dans quelques minutes. Et puis bien sûr, on va se régaler. Écoutez ça. C'est Maroon 5, Diams, également prévu sur Chérie FM.
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11: Il sera bientôt 8h.
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0: êtes rentrés de vacances. Bah, j'espère que ça s'est bien passé et que vous en avez bien profité. Et en profiter en musique, ça c'est encore mieux. Et justement, bah, parlons-en de la musique de notre été. C'est l'info du Transat, chérie FM.
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0: Quel a été le tube de notre été? Eh bien, la plateforme Deezer a mené l'enquête et la grosse surprise, c'est qu'il n'y a pas un seul tube de l'été. Non, mais des dizaines. Eh oui, c'est fini le temps de la Macarena et de la Lambada. Désormais, chacun ses goûts, chacun son style. Alors, il n'y a pas un seul gagnant, mais plusieurs. Parmi les titres les plus écoutés cet été, il y a ça. Gims avec Soleil. Pas de surprise, hein. Gims, de toute façon, il est toujours dans tous les classements. Parmi les autres titres français les plus écoutés cet été, il y a cette belle surprise, un titre plein de poésie.
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0: Le Petit Pêcheur par Manon Lisa. Vous avez sûrement découvert sur Chérie FM. Autre tube très écouté durant les vacances, Shakira et Burna Boy avec Die Die. C'est même le titre qui a été le plus streamé et porté par la Coupe du Monde de foot, évidemment. Et puis enfin, parmi les titres devenus officiellement tubes de l'été 2026, eh ben, les années 2000 sont à l'honneur. On est content avec le retour de Star Sailor. Four to the Floor, tube de 2004, mais revu et corrigé par Offenbach. Voilà le titre le plus peut-être rythmé de l'été. En conclusion, pour cet été 2026, les tubes sont comme les parfums de sorbet chez le glacier. Il y en a de toutes les couleurs et pour tous les goûts. Et c'est également le cas tous les jours sur Chérie FM, voilà Maroon 5. Oh yeah.

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0: Merci d'écouter Chérie FM 8h08.
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0: Allez, très très bon samedi 22 août qui va vous rappeler en plus plein de bons souvenirs. Bah oui, le 22 août, on écoutait ça en se rendant à la plage, le parasol sous le bras. Le chauve aux lunettes noires, Pitbull, qui faisait danser la France le 22 août 2009 avec I Know You Want Me. Ce jour-là, le titre fêtait son statut de tube de l'été en devenant numéro 1 des classements. Bon, le 22 août, il y a aussi des anniversaires. On peut saluer ce matin un acteur qu'on voit, alors lui, vraiment partout. En même temps, on peut pas le louper avec ses grandes dents.
2: Je m'appelle Jean-Pascal Zadi. Oh là là. Niveau BTS, quelle réussite!
0: Bah oui, quelle réussite! Il cartonne, hein. Il est bankable, comme on dit dans le cinéma. Et puis enfin, bon anniversaire à la chanteuse Dua Lipa. Elle est peut-être encore en Italie d'ailleurs, là, au moment où je vous parle, puisqu'elle y passait son voyage de noces cet été. Voilà, on l'embrasse. Ainsi que toutes celles et ceux nés un 22 août. Qu'est-ce que je pourrais bien vous offrir d'ailleurs comme cadeau d'anniversaire? Bah, peut-être ce titre, il est formidable. La playlist 2000, The Superman Lovers avec Starlight sur Chérie FM.

0: Et aussi très bon week-end. Hein. Profitons-en, Chérie FM, il est 8h13.
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0: Et sans surprise, ce sera compliqué sur les routes de France ce week-end, surtout dans le sens des retours. Moitié est, c'est orange. Moitié ouest, c'est rouge. Alors évitez surtout la 11, la 10, la 63. Les premières difficultés seront rencontrées dès 11h du matin.

0: Selena Gomez également sur Chéri FM.
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0: FM. Bienvenue ce matin, David Guetta, Jennifer Lopez à suivre. Et votre horoscope également.
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0: Mais oui, ce week-end, vous allez peut-être partir à la plage. J'ai sélectionné justement quelques plages. Je commence par la mer du Nord à Boulogne-sur-Mer, surnommée la capitale de la Côte d'Opale. Faut s'attendre à de rares averses cet après-midi. 21 dans l'eau, 18 à l'extérieur. Soleil pour les côtes de la Manche, 21 dans l'eau à Arromanche, 20 à l'extérieur. En Bretagne, à Concarneau, plage des Sables Blancs. Vous vous baignerez sous un ciel légèrement voilé dans une mer peu agitée, 19 dans l'eau. Sur la côte atlantique, temps idéal pour se rendre à la plage de Royan. Magnifique, en Charente-Maritime, mer belle, eau à 25 degrés. Plus au sud, même type de temps prévu dans les Landes à Mimizan, 24 dans l'eau et 26 à l'extérieur. Et enfin, beau soleil sur la côte méditerranéenne. Hier, les palmiers dans le Var comptaient 29 degrés cet après-midi. 2 degrés en moins dans l'eau, indice UV élevé. Attention, à 7 exactement, tout ça, ça donne envie de renfiler son maillot de bain. Allez hop, on y va. David Guetta, Jennifer Lopez.

0: août et voilà votre horoscope sur Chérie FM.
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0: Bélier, vous avez toutes les cartes pour renforcer le couple. Taureau, pesez bien vos mots aujourd'hui. Les Gémeaux, une jolie attention vous touchera profondément. Cancer, tout vous sourit, comme on dit, vous avez la baraka. Lion, grand week-end de nettoyage, poste de vacances, où vous retrouverez peut-être des pépites dans la cave. Vierge, on s'intéresse à vous, mais encore faut-il vous en apercevoir. On passe aux balances, vous serez un vrai chef de troupe. Scorpion, remettez de l'ordre dans vos idées, vous gagnerez en efficacité. Sagittaire, l'attention de la semaine retombe enfin, fini les tracas, faut se détendre. Capricorne, la famille sera au cœur du week-end avec une belle osmose entre toutes les générations. Verseau, après les abus des vacances, c'est le moment d'entamer une bonne cure détox.
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0: Et on termine avec le signe du jour, les poissons en amour. Il y a des hauts et des bas. Et pour vous aujourd'hui, il n'y aura que des hauts, tant mieux. Allez, bel été avec Chérie FM. Les corps se sont rapprochés cet été ou pas? Il y a eu bisous ou pas? Non, si je vous dis ça, c'est que dans un instant, on retrouvera Nicolas Bourboin pour nous parler du baiser peut-être le plus chaud de la pop. Ce sera dans la tendance 2000 de l'été, dans moins de 10 minutes. Et puis pour la musique... Elle est là, on l'adore, elle arrive. Pink, Britney Spears également sur Chérie FM.
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29: Il sera bientôt 9h.
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0: 7h53.
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0: Oui, dans le réveil chérie de l'été, on a passé là tous ces mois de juillet et août à replonger comme ça dans des moments forts des années 2000. Et bien voilà un qui n'aura échappé à personne et surtout pas à Nicolas Bourboin qu'on retrouve maintenant. Bonjour Nicolas.
3: Bonjour à tous et aujourd'hui retour sur un des moments les plus bouillants de la pop culture. Nous sommes le 28 août 2003 et Madonna, qui traverse un petit passage à vide, a bien l'intention de montrer à la terre entière que c'est toujours elle, la patronne. Et pour cela, elle choisit la cérémonie des MTV Awards et son tour de deux chanteuses tendances. Mais plus que la chanson ce soir-là, c'est une scène en particulier qui va marquer les esprits, celle d'un baiser langoureux entre la chanteuse et Britney Spears. De quoi choquer l'Amérique puritaine et même un certain Justin Timberlake présent dans la salle. S'en suivra un second baiser, plus furtif celui-ci, avec Christina Aguilera. Mais l'histoire aurait encore pu être différente car à l'époque, Madonna avait pensé à Jennifer Lopez pour échanger ce baiser qui fait encore parler 23 ans plus tard. Une scène mythique, iconique, qui fait de la Madonna la reine de la provoque.
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0: Allez, à demain. À demain, et vous voyez comme on fait bien les choses sur Chérie FM, on en parle. Et hop, les voilà toutes les deux, Britney et Madonna sur Chérie FM.

0: week-end, on respire enfin avec des températures en baisse. Alors profitez-en et bon samedi avec Chérie FM. Il est 9h à suivre Lynn Rimes.
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0: Bonjour, très content de vous retrouver ce week-end.
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0: Et je vais passer à la loupe ce 22 août. Alors tout d'abord, ce jour-là, tube 2000 devenait numéro 1. Souvenez-vous, en 2009, je suis sûr que vous écoutiez ça à fond sur la route des vacances ou de retour de vacances, c'est plus logique, écoutez. Oui, Pitbull, avec les mêmes lunettes de soleil que Pitbull, à la fenêtre ouverte, les cheveux au vent, contrairement à lui qui n'en a plus. You know, you want me. C'était le plus gros tube du 22 août 2009. Des anniversaires, bah, y en a aussi ce matin. Lui, c'est l'un de nos plus grands acteurs. Il fait partie de la Comédie française et il va se présenter lui-même.
2: My name is Laurence The Fit. I'm a French actor. Maybe you saw me in The Little Kleenex.
0: Ouais, les petits mouchoirs. Très bon film de vacances d'ailleurs. Bon anniversaire à Laurent Lafitte. Si ça vous intéresse, il cherche des figurants pour son prochain film. Le tournage est prévu le 18 septembre à Marbeuf dans l'Eure. Voilà, vous savez tout. Et puis enfin, un an de plus pour une star, chérie FM. La jeune mariée Dua Lipa. On l'a vu cet été en Italie en vacances avec son chéri. Hey. Alors, bis à Dua Lipa et à tous les natifs du 22 août. Qu'est-ce que je pourrais vous offrir d'ailleurs pour votre anniversaire ce matin? Bah, peut-être un très bon titre de Christophe Maé. C'est juste après Brick and Lace, la playlist 2000 de Chérie FM.

0: C'est Chérie FM, je pense à vous, hein, si vous êtes dans la voiture.
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0: Ouais, c'est compliqué aujourd'hui sur la route, surtout dans le sens des retours de vacances. Le pays est quasiment divisé en deux. Alors pour schématiser, c'est orange à l'est et rouge à l'ouest. Voilà, les axes à éviter si vous le pouvez. La 11 entre Angers et Paris à partir de 11h, ou bien la 10 de Bordeaux à Tours et la 63 de Bayonne à Bordeaux dès le début d'après-midi. Avec tout ça, bon courage sur la route et montez le son de l'autoradio. Hein, on est là avec vous sur Chérie FM. Toutes vos stars 2000 préférées, Amel Bent, Nathalie Broglie, Shakira. Bref, merci d'être calé hein, sur Chérie FM. C'est votre radio. Bon retour à la maison. Ici, c'est chez vous.
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0: le très très bon week-end. Vous allez peut-être partir à la mer aujourd'hui.
1: 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Et
0: justement, qu'est-ce qui nous attend cet après-midi à la plage? On commence notre tournée dans le nord, plage centrale de Malo-les-Plains. Mer belle, 21 dans l'eau, 18 à l'extérieur. En Bretagne, c'est l'inverse, 18 dans l'eau, 21 dans l'air pour la grande plage de Carnac. Au nord de la côte atlantique, au Sable d'Olonne, le ciel sera légèrement couvert. Il fera seulement 17 degrés, plus chaud dans l'eau, 21. Plus au sud, à Biarritz, on aura du vent, un peu. La grande plage qui longe le casino a une eau à 25 degrés, même température à l'extérieur. Beau soleil près de la Méditerranée, 26 à la Grande Motte et ses 7 km de sable fin, 25 dans l'eau. Et puis enfin, en Corse, vent et mer agité à Bastia, plage Saint-Joseph, 29 degrés dans l'eau, indice UV à 7. Et comme toujours, avant de piquer une tête, contrôlez bien l'état du drapeau, c'est important. Et bon week-end avec Usher et Pitbull.

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0: Et votre horoscope, illico presto, vous êtes bélier, vous avez toutes les cartes pour renforcer le couple aujourd'hui. Taureau, pesez bien vos mots, les gémeaux, une jolie attention vous touchera. Cancer, tous vos souris, comme on dit, vous avez la baraka. Lion, grand week-end de nettoyage et de rangement post-vacances. Vierge, on s'intéresse à vous, mais encore faut-il s'en apercevoir. Balance, vous serez un vrai chef de troupe. Scorpion, remettez de l'ordre dans vos idées, vous gagnerez en efficacité. Sagittaire, l'attention de la semaine retombe enfin. Fini les tracas, faut se détendre. Capricorne, la famille sera au cœur du week-end avec une belle osmose entre toutes les générations. Verseau, après les abus des vacances, c'est le moment d'entamer peut-être une bonne cure détox.
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0: Et je termine avec les poissons, vous êtes le signe chéri FM du jour. En amour, il y a des hauts et des bas et pour vous aujourd'hui, il n'y aura que des hauts. Vous n'avez pas encore l'appli chéri FM, faut la télécharger, hein. Vous y trouverez entre autres votre horoscope quotidien détaillé. Bon, vous avez écouté quoi au goût boucle cet été? Ne dites surtout rien, je vais essayer de deviner dans moins de 10 minutes. Ce sera mon info du Transat Chéri FM, l'info estivale dans la bonne humeur. Et puis pour la musique... très bon choix ce matin pour la playlist 2000, Cap de Luna et Busta Rhymes. Ça fait toujours plaisir. Matt Pokora également sur Chéri FM.
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30: Il sera bientôt 10h.
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0: 9h53, c'est Chéri FM, bienvenue. Si vous êtes rentré de vacances, j'espère que ça s'est bien passé, que vous en avez bien profité. Et en profiter en musique, bah c'est encore mieux. Et justement, on va parler de musique là, de notre été. C'est l'info du Transat, Chéri FM.
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0: Ouais, quel a été le tube de notre été? Eh bien, la plateforme Deezer a mené l'enquête. Et la grosse surprise, c'est qu'il n'y a pas un seul tube de l'été, mais des dizaines. Ouais, c'est fini, hein, le temps de la Macarena et de la Lambada. Désormais, chacun ses goûts, chacun son style. Et il n'y a pas un seul gagnant, mais plusieurs. Parmi les titres les plus écoutés cet été, il y a ça. Gims avec Soleil. Pas de surprise, hein. Gims, de toute façon, il est toujours dans tous les classements. Parmi les autres titres français les plus écoutés cet été, il y a cette belle surprise. Un titre vraiment plein de poésie, c'est Le Petit Pêcheur par Manon Lizard.
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0: que vous avez peut-être découvert sur Chéri FM. Autre tube très écouté durant les vacances, Shakira et Burna Boy avec Die Die. C'est même le titre qui a été le plus streamé, porté par la Coupe du Monde de foot, évidemment. Et puis enfin, parmi les titres devenus officiellement tube de l'été 2026, Les Années 2000. Eh oui, ça nous fait plaisir. Les Années 2000 sont à l'honneur avec le retour de Star Sailor, Fall to the Floor, tube de 2004. Mais revu et corrigé par Offenbach, le titre peut-être le plus rythmé de l'été. En conclusion, bah pour cet été 2026, les tubes sont un peu comme les parfums de sorbet chez le glacier. Il y en a de toutes les couleurs et pour tous les goûts. Et bah c'est également le cas ce matin sur Chéri FM. Voilà Matt Pokora avec Les Planètes, 9h54.

0: FM. Et profitez bien de ce week-end un petit peu plus frais que les autres. Il faut avouer que ça fait du bien. 10h à suivre les Black Eyed Peas et Green Day sur Chérie FM.
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0: ce sera compliqué hein, sur les routes de France ce week-end, surtout dans le sens des retours.
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0: Oui, moitié est, c'est orange, moitié ouest, c'est rouge, donc évitez surtout à partir de 11h la 11 d'Angers à Paris, la 10 de Bordeaux à Tours et la 63 de Bayonne à Bordeaux. Voilà, on en est actuellement à 181 km de bouchons cumulés. Bon courage et allez-y mollo hein, sur l'accélérateur. Ce qui donne de l'entrain, c'est ce titre David Guetta et Icon qui arrive très vite sur Chéri FM, mais c'est pas une raison pour accélérer. Il y aura également Jojo, Kenji, Girac, bref, la playlist 2000 qui vous accompagne tout le week-end.
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0: Vous êtes de retour de vacances, vous avez envie d'une bonne série ou d'un bon film, là peut-être, à regarder ce week-end. Eh bien, on voit ça immédiatement avec Candice Riouet et les nouveautés du week-end sur les plateformes. Salut Candice.
2: Salut Stéphane, bonjour à tous. Direction la Caroline du Nord pour la toute dernière saison de la série Outer Banks, à découvrir sur Netflix. On y retrouve les Pogues, une bande d'amis fans d'aventure et de chasse au trésor. Mais cette fois, l'histoire démarre dans le deuil après la mort de leur ami JJ. Face à cette nouvelle épreuve, la bande de copains va devoir affronter de nouveaux ennemis et se lancer dans une dernière course au trésor. Et pour y parvenir, ils vont même devoir s'allier à un ancien adversaire.
3: La légende dit que la couronne peut ramener les morts à la vie.
4: On pense à la même chose ?
3: Ouais.
4: On peut dire qu'on a un plan.
2: La cinquième et dernière saison d'Outer Banks, c'est à voir en ce moment sur Netflix. Allez, retour en France avec la comédie dramatique Ma mère, Dieu et Sylvie Vartan sur Prime Video. En 1963, Esther donne naissance à Roland, un bébé atteint d'un piébo, une malformation qui l'empêche de se tenir debout. Mais cette maman refuse de croire que son enfant ne pourra pas marcher. Esther va donc faire une promesse à son fils. Elle fera tout pour qu'il ait une vie normale, malgré les difficultés.
5: Ma mère s'attendait pour moi à rien de moins qu'un miracle.
6: Roland devait rentrer à l'école en septembre.
7: Son premier jour d'école, il ira tout seul en marchant.
2: Ma mère, Dieu et Sylvie Vartan avec Leïla Bekti et Jonathan Cohen, c'est dispo dès maintenant sur Prime Video. Enfin, on termine par le top 3 des séries les plus visionnées sur les plateformes. En 3, The Shards sur Disney+. En 2, Ma brillante carrière sur Netflix. Et en numéro 1, Richer sur Prime Video. Bon samedi à tous et à demain pour plus de nouveautés.
0: Eh bien, bon samedi Candice, merci pour ces choix excellents à retrouver, bien sûr, sur votre appli de podcast préférée ou sur l'appli Chérie FM. Akon et David Guetta, ça c'est le bon son 2000 qu'on aime et c'est maintenant.

0: c'est Chérie FM. Et alors, je peux vous dire qu'ils ont hâte de vous retrouver et de vous raconter leurs vacances. 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Mais évidemment que oui, on aura Timbaland, Michael Jackson et Leslie sur Chérie FM.
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26: Il sera bientôt 11h.
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30: Mais oui, une demi-heure de bonheur pour fêter le week-end. Allez, avec Leslie, Michael Jackson et puis l'un des plus grands producteurs de son des années 2000, Timbaland sur Chéri FM.

0: week-end, on passe enfin du chaud au plus frais. Et ça fait du bien, hot and cold, chaud et froid, titre de circonstance, c'est Katy Perry maintenant, chez IFM, il est 11h.
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C'est Chéri FM et ce samedi, c'est un grand jour de retour de vacances. Vous allez peut-être croiser Matt Pokora et sa chérie Christina Milian, puisque j'ai vu leurs photos sur Instagram. Visiblement, ils se sont éclatés pendant leurs vacances à Saint-Tropez avec les enfants, bateau, sport.

0: Taylor Swift sur Chérie FM.
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0: C'est Chéri FM. Alors, ce week-end, plage ou pas?
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0: J'ai sélectionné quelques plages. Je vais commencer par le nord, à Boulogne-sur-Mer. 21 degrés dans l'eau, 18 à l'extérieur. Soleil pour les côtes de la Manche. Il fera 21 degrés dans l'eau à Romanche. 20 sur la Serviette. En Bretagne, à Concarneau, plage des sables blancs. Vous vous baignerez sous un ciel légèrement voilé dans une mer peu agitée. 19 degrés dans l'eau. Sur la côte atlantique, temps idéal pour vous rendre à la plage de Royan, par exemple. En Charente-Maritime, l'eau sera calme et chaude, 25 degrés. Et enfin, allez, beau soleil sur la côte méditerranéenne. À Hyères-les-Palmiers dans le Var, comptez 29 degrés cet après-midi. 2 degrés en moins dans l'eau, ça c'est top, hein, c'est l'idéal pour se rafraîchir. Surtout que l'indice UV sera élevé aujourd'hui, il sera 7. Tout ça, ça donne envie de renfiler son maillot de bain. Hein. Et entre deux plongeons, bien sûr, écoutez Chéri FM, et pourquoi pas Britney? Britney Spears, promis, elle sera là dans les 30 prochaines minutes non-stop de musique sur Chéri FM.

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4: Et il sera bientôt midi.
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27: C'est vrai, et dès midi, on basculera en 100% français avec Chéri Frenchy, présenté ce week-end par Hugo Gaillon. Et avant de le retrouver, voilà les Pussycat Dolls sur Chéri FM.

0: midi, c'est la playlist de Lille. Vous avez choisi sur Chéri FM qui passe en 100% français pour Chéri Frenchy avec Christophe May et Rof maintenant sur Chéri FM.
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0: bon samedi avec Chéri FM. Bon courage sur la route. Vous êtes très très nombreux, plus de 770 km de bouchons.
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0: À midi et quart, on se fait un petit point, dont plus une centaine de kilomètres de bouchons sur l'A7. Vous mettez 2h20 au lieu d'une heure et demie entre Orange et Lyon Sud dans les deux sens, avec des complications à proximité de Montélimar, Valence et Vienne. Du côté de l'A10, énormément de monde dans l'agglo bordelaise et à côté, avec la circulation totalement interrompue en direction de Bordeaux. Vous devez sortir à la numéro 37 à Mirambeau. Et en remontant vers Paris, vous perdez presque 2 heures. Et sur la 11, c'est plus compliqué aussi, avec aussi la 9, la N165. Bref, bon courage, la playlist 2000 en français pour vous accompagner. Black M et Pauline sur Chéri FM.
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0: Bon après-midi avec Chéri FM. Et si après les vacances vous voulez profiter des week-ends pour vous remettre de la rentrée, j'ai trouvé le classement des meilleures villes de France pour un week-end entre filles, avec dans le top 3 Toulon, Montpellier et en premier Saint-Etienne. Le classement qui est basé sur le shopping, les brunchs et cocktails. Puis pas obligé de partir qu'entre filles. Perso, moi ce programme il me convient très bien, hein. N'hésitez pas à m'appeler. Et partout où vous allez, la playlist 2000 vous accompagne avec l'appli Chéri FM. Chéri Frenchy là qui continue jusqu'à 14h avec Ophélie Winter et Lily Allen sur Chéri FM.
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29: Il sera bientôt 13h.
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merci d'écouter Chéri FM, c'est Hugo. On fait la route ensemble aujourd'hui. Vous êtes très nombreux à rentrer de vacances, mais tant que vous n'êtes pas arrivés, eh ben, j'ai envie de dire, on reste dans le mood de l'été, on pense pas au quotidien. Et même sur la route, on peut profiter avec la playlist 2000 jusqu'à 14h en français avec tous les classiques des années 2000 que vous connaissez par cœur. Wallen, Alliance.

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Sur Chéri FM, c'est Chéri Frenchy avec Jennifer qui sort vendredi le 45 tour de son premier single du prochain album qu'elle a fait en hommage à Dalida. Album dont on attend la date de sortie. On retrouvera aussi Jennifer sur scène dans les prochains mois. Elle vient de fêter son anniversaire, Dua Lipa sur Chéri FM.

avez fait le très bon choix de mettre Chéri FM dans la voiture, la playlist 2000, pour vous accompagner cet après-midi avec un artiste qui est venu en France il y a deux jours, c'était jeudi, au VNB Fest à Château-Gontier en Mayenne, à côté du Mans. Robbie Williams qui a fait sa seule date en France, et ben on va l'écouter pour se remémorer ce bon moment. Pour faire genre on l'a vécu en festival, vous montez le son et vous chantez à fond. Robbie Williams dans la playlist 2000. Avant ça, il y a Boulevard Désert, c'est Chéri Frenchy sur

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22: Il sera bientôt 14h.
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26: Et là, jusqu'à 14h, on termine Chéri Frenchy, la playlist 2000 en France avec Boulevard des Ersaya et Robbie Williams sur Chéri FM. Bon après-midi.

0: week-end encore en vacances, peut-être même direction la plage. Bah, profitez bien de la playlist 2000 sur Chéri FM à 14h. Voilà, Sean Paul et Pink.
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Bonne route avec Chéri FM, plus de 475 km de bouchons à 14h15, encore compliqué sur la 7 et la 11 particulièrement. 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Et on va continuer de kiffer ensemble la playlist 2000 cet après-midi pour profiter du week-end. Florida, Coldplay et Lady Gaga, c'est sur Chéri FM.

0: Et tous ces artistes que moi j'ai écoutés jeunes et que j'écoute encore. Et qui m'inspirent énormément. The Fantastic Bruno Mars. J'adore Chéri FM pour ça.
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Chéri FM, après des festivals, il va pas se reposer puisque plus de 60 dates de concerts arrivent pour lui partout en France. Christophe May qu'on écoute sur Chéri FM. Dans la playlist 2000, on aura Icon juste après.

Bon week-end avec Chéri FM. Dans une semaine revient Séverine Ferrer pour Chéri Génération 2000 tous les soirs sur Chéri FM. Mais pendant les vacances, elle vous a pas laissé sans rien. Elle vous a laissé avec le podcast Nos années 2000 sur l'appli Chéri FM et la chaîne YouTube Chéri FM. Le dernier épisode vient de sortir avec Lola Dubini, qui n'est pas une artiste des années 2000, mais qui, comme vous, a vécu dans les années 2000 et s'est retrouvée dès maintenant. Et puis pour ce qui est de la playlist 2000, on continue, allez, cet après-midi.

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2: Il sera bientôt 15h.
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0: À 15h, c'est la playlist 2000 qui continue. Avec le premier titre mondialement connu du groupe Maroon 5 sur Chéri FM après Toni Braxton.
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0: Bon week-end avec la playlist 2000, peut-être sur la route et vous cherchez des idées de quoi faire. Eh bien, rendez-vous sur l'appli Chérie FM, il y a plein de radios à écouter. Vous avez une radio par année 2000. Vous aimez l'année 2001? Vous avez l'année 2001. C'est au choix, il y a des dizaines et des dizaines de radios et évidemment les podcasts de vos émissions préférées, notamment du Réveil Chérie qui revient dès lundi sur Chérie FM. Et puis avant de penser à la rentrée, on profite des derniers jours de vacances et du week-end avec Anastasia et les L5 sur Chérie FM.
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sur Chérie FM. C'est la playlist 2000 avec les L5 qui se sont confiés sur leur retrouvaille 20 ans après. C'est à lire sur chérifm.fr. Les L5 avant Jason Derulo sur Chérie FM.

Merci de passer le week-end avec Chéri FM sur la terrasse, sur le balcon. La playlist 2000 qui vous accompagne et la playlist 2000, vous la faites vous-même avec la battle Chéri FM. Elle est de retour lundi. Vous choisissez entre deux titres qu'on vous met en compétition. Lundi, vous avez Star Sailor d'un coup, d'un côté plutôt. C'est pas mal, ça donne envie, mais ça aussi, Robin S. On commence compliqué hein, dès le début. On vous laisse faire le choix. Rendez-vous sur l'appli ChériFM, chérifm.fr pour le titre que vous préférez et que vous voulez écouter lundi à 10h30 pour bien démarrer la journée. Et puis pendant que vous faites votre choix, Matt Pokora, les Black Eyed Peas, c'est la playlist 2000 qui continue sur ChériFM cet après-midi.

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16: Il sera bientôt 16h.
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0: 16h, n'oubliez pas de prendre le goûter qui va bien. Accompagné de la playlist 2000, parce qu'on va continuer de se régaler avec Britney Spears, Gala et Jenali sur Chéri FM.
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0: tout l'été, c'est la playlist de Ville qui est avec vous sur Chéri FM. Et pour bien démarrer les soirées d'été, il y a Chéri Summer Party, 19h-20h sur Chéri FM. Et j'ai regardé ce qu'on allait retrouver ce soir. Ah, mais vous n'allez pas être déçus. On va être en plein kiff. J'ai vu un cascada. Voilà, j'en dis pas plus. En attendant, on continue de kiffer. De chanter et de bouger la tête sur la playlist 2000 cet après-midi avec Shaggy, Bruno Mars sur Chéri FM.
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0: merci d'écouter Chérie FM, c'est Hugo. Et j'ai encore vu sur internet que Rihanna pourrait sortir un nouvel album. Mais bon, j'ai envie de dire, ça fait 10 ans qu'on entend ça. Est-ce que cette fois la rumeur est vraie ou pas? Ça vient de son mari, donc pour l'instant c'est à peu près une source sûre. On verra, on suivra ça de très près. En attendant, on l'écoute dans la playlist 2000. Mais il y a plein d'autres stars qu'on retrouve aussi dans la playlist 2000. Destiny's Child, Emilia et Shaim sur Chérie FM, c'est avant 17h.
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16: Il sera bientôt 17h.
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0: 17h. Attention, on s'endort pas sur la route. Je sais que ça peut commencer à être long. Mais allez, pour vous réveiller sur Chéri FM, la playlist 2000, Yves Dragon sur Chéri FM avant Christophe May.
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Bonne fin d'après-midi avec Chérie FM, c'est Hugo avec vous. Et vous savez, on oublie toujours des trucs, par exemple, pour sortir de chez soi. J'ai oublié ma veste ce matin, je m'en suis bien rendu compte, elle est sur le canapé, voilà, c'est super. Et pareil pour les vacances, hein, les objets qu'on oublie le plus au retour, qu'on laisse dans la location ou quoi, bah, c'est le téléphone portable, les passeports et les clés, les sous-vêtements. Eh ben, on n'est pas sorti de l'auberge si on oublie tout ça. Bon, le téléphone, en général, ne s'en rend compte si on l'utilise.

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0: Et ça, c'est de la playlist de l'été sur Chéri FM. Et on va continuer comme ça, juste avant de retrouver Angélique à 18h. Je vous prépare un DJ français que vous avez peut-être vu en festival cet été, ou que vous allez peut-être voir en soirée cette année, parce qu'il mixe un peu partout en France. Et il nous a fait, mais alors, plein de classiques dans les années 2000, notamment celui-là. Ça, c'est parfait avant de retrouver Chéri Summer Party à 19h tout à l'heure. Bob Sinclair arrive dans la playlist 2000 avec Nars Barclay sur Chéri FM.
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21: Il sera bientôt 18h.
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0: Bonne soirée en week-end avec Chéri FM. Vous avez choisi la playlist 2000 à 18h et il y aura Pink et Usher tout de suite.
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0: Chérie FM sur le retour des vacances. Bah voilà, on défait les valises, on vérifie qu'on n'a rien oublié et surtout pas les souvenirs accumulés pendant ces quelques jours de break. Et vos souvenirs 2000 sont ici en musique toute la journée, toute la soirée sur Chérie FM. Il y aura David Guetta, il y aura Sean Paul, Star Sailor aussi. Et puis ne manquez pas votre rendez-vous de l'été, 18h30. Sample et Funky, le sample et funky de ce samedi qui décortique le cultissime Je zappe et je mate de Passy. Il est bourré de secrets, décryptage avec Marion ici sur Chérie FM.
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0: playlist 2000 sur Chéri FM avec David Guetta. Après le sample et funky de ce samedi soir, c'est Marion qui dévoile tous les secrets de fabrication de Je Zappe et Je Mate de Passy.
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0: Salut à tous et merci d'être au rendez-vous de Sample et Funky, 18h30 chaque week-end et en podcast sur l'appli Chéri FM. Je vous dévoile les secrets de fabrication de vos morceaux cultes. Leurs samples, ces fragments musicaux empruntés à d'autres chansons, retravaillés, transformés et réinventés.
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0: Aujourd'hui, on va plonger dans un classique du rap français signé Passy, Je Zappe et Je Mate, morceau emblématique qui a marqué toute une génération et qui repose sur un sample non moins culte. Ce sample, il provient à l'origine du compositeur Barry de Vorzon, mélodie composée dans les années 70 et qui a pris une dimension énorme lorsqu'elle a été utilisée en générique pour Les Feux de l'Amour. Le clin d'œil est d'ailleurs intéressant puisque dans Je Zappe et Je Mate, Passy critique la télé tout en s'appuyant du coup sur l'un de ses génériques les plus célèbres. Voilà comment la petite musique d'un soap américain est devenue la base d'un hymne du rap français, mais l'histoire ne s'arrête pas là. En 2001, 4 ans après Passy, Mary J. Blige sample à son tour le générique des Feux de l'Amour dans son titre No More Drama. Et c'est ça la magie du sampling, créer des passerelles, des ponts improbables d'une série romantique aux rimes de Passy et jusque dans la voix soul de Mary J. Blige. On ne zappe pas, c'est Chéri FM, sample et funky, Je Zappe et Je Mate, voilà Passy sur Chéri FM.

0: on est là tranquillement. Et si lundi on démarre la journée avec Alex et Tiffany pour le retour du réveil chéri dès 6h. Ce soir, vous savez quoi, on garde nos bonnes habitudes de vacances. On se met au rythme de Chéri Summer Party. 19h, 20h, pendant une heure, une playlist 2000 festive et estivale. Alors allez chercher les glaçons. Ça démarre là, dans un quart d'heure. Juste le temps de relancer une nouvelle playlist 2000 avec Paul Kless. Brandy et Monica arrivent aussi sur Chéri FM avant 19h.
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5: 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C'est la grande époque aussi de Britney. Il y a beaucoup de femmes qui nous ont inspirées, je pense, à cette époque.
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2: Il sera bientôt 19h.
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0: c'est Chérie FM. Et un très bon début de soirée avec la playlist 2000. Chérie Summer Party démarre maintenant avec 50 Cent, Yaz et Laurent Wolff. Bienvenue, il est 19h.
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0: Chérie FM, Chérie Summer Party. 19h, 20h, tous les soirs, week-end compris. Pendant une heure, je vous déroule une playlist festive et estivale pour continuer d'accompagner vos apéros de vacances, même à la maison. Bon, on s'accorde ce temps, hein. On relance le quotidien, le train-train, on a vidé la voiture, on enchaîne les machines, on a fait les courses, mais on conserve cette habitude de l'été avec Chérie Summer Party. Ce soir, il y aura Beyoncé et Jay-Z. Classique des années 2000 et Jay-Z qui est attendu d'ailleurs au Stade de France le 10 septembre prochain. Dans Chérie Summer Party, je vous passe également Britney Spears et Martin Solveig ce soir sur Chérie FM.
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Chérie FM, la radio qui ambiance votre été avec Chérie Summer Party jusqu'à 20h dans le jardin avec les enceintes. On monte un peu le volume pour revivre ces années 2000 avec Martin Solveig et Robin sur Chérie FM.

0: C'est Chérie FM et Chérie Summer Party. On en profite encore pendant un bon quart d'heure ce soir. Un bon gros shoot des années 2000. On revit cette décennie qui a vu les murs de nos chambres recouverts de posters. L'époque où l'on se gaufrait les cheveux aussi. L'époque où on rangeait nos CD dans d'énormes étuis. Alors qu'aujourd'hui, bah, tout tient dans votre smartphone sur l'application Chérie FM. Et ce soir avec Maroon 5. Maroon 5 avec Christina Aguilera, Lady Gaga et les Black Eyed Peas sur Chérie FM. 30 minutes de musique non-stop. La suite de Chérie Summer Party arrive là, tout de suite, dans une poignée de secondes.
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0: bonnes vacances, bon week-end avec Chérie FM. Et bonne soirée, on démarre Chérie Frenchy jusqu'à 22h avec Camini et Camaro sur Chérie FM. Bienvenue, il est 20h.
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